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0: Et quel son de fou, c'était Aza Tame, You Love Me de Ariana Grande sur Skyrock, extrait de son nouveau projet Pétale qui sortira le 31 juillet, c'est pour bientôt. Bonjour tout le monde, bienvenue sur Skyrock, c'est le morning 100% français ce matin. Passez un excellent dimanche, il est 6h02, passez un bon réveil également, de bonnes vacances, c'est Marital avec vous. On écoute pour cette nouvelle heure de son dans quelques minutes Nono La Grinta Love You, Ayana Kamura avec 42, PLK Pocahontas, RN Boy avec Mon Bébé, La Fève avec Finilé, c'est tous les numéros 1 sur Skyrock, sur Urban Music Non-Stop la journée. 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Et puis c'est parti pour la météo, les infos et le sport. Et on démarre par la météo avec Pato. Bonjour Pato.
1: Salut Marital, bonjour à tous. Et hormis quelques entrées maritimes sur le Pays Basque et le Roussillon, c'est une journée très ensoleillée qui nous attend, mais surtout encore très chaude, voire plus chaude même, puisqu'on a désormais 37 départements en alerte rouge canicule et 46 en orange. On attend cet après-midi jusqu'à 41 degrés dans le sud-ouest, 40 à Nantes, 39 dans la vallée du Rhône, 37 à Paris et en Bourgogne, 33 à Lille, 31 à Marseille. Bon, ce matin, c'est un peu plus frais quand même, avec actuellement 17 degrés sur le Cotentin, 19 à Strasbourg, 21 en Ile-de-France, 23 à Lyon et à Tours, 24 sur la côte atlantique et près de la Méditerranée. La pollution, la qualité de l'air est dégradée, les indices entre 4 et 7.
0: Dimanche 12 juillet, voici les infos.
1: Et une rêve partie en cours dans le Morbihan. Plus de 1500 teufeurs sont réunis actuellement et depuis le début du week-end. Les autorités s'inquiètent du risque très élevé d'incendie et rappellent que le département est en alerte rouge canicule. Tous les participants et les organisateurs vont être verbalisés. Ça y est, on connaît le taux de réussite définitif au bac. Après la session de rattrapage, il a atteint cette année 91,4%. C'est 0,4 points de moins qu'en 2025. Pour le brevet, 81,6% des élèves ont eu leur diplôme. Bon, c'est en baisse de 3,9% par rapport à l'an dernier, mais les modalités d'évaluation ont changé cette année. Un homme de 47 ans placé en garde à vue à Aix-en-Provence, il est soupçonné d'avoir kidnappé, séquestré et violé une étudiante de 21 ans. C'était vendredi soir. Ce suspect avait déjà été condamné à 18 ans de prison en 2013 pour des viols en série. Il avait été libéré le mois dernier. Et puis la tension a repris de plus belle entre l'Iran et les États-Unis cette nuit. Le guide suprême iranien a promis de venger son père, l'ayatollah Ali Khamenei, est tué par des frappes américo-israéliennes. Dans son message écrit, il explique que cette vengeance est inévitable. Mojtaba Khamenei n'est pas réapparu en public depuis sa nomination. Et les gardiens de la révolution annoncent ce matin avoir refermé le détroit d'Ormuz après des échanges de tirs avec les Américains. Ils sont actuellement en train de bombarder les bases dans la région.
0: On passe au sport sur Skyrock.
1: Et J-2 avant le match de l'équipe de France contre l'Espagne. Bon, la bonne nouvelle, c'est que Kylian Mbappé et Aurélien Tchouaméni ont pu participer normalement à l'entraînement collectif. En revanche, les défenseurs Dayo Upamecano et William Saliba étaient absents. Bon, rien de grave, Didier Deschamps a voulu leur accorder un petit peu plus de temps de récupération. Et puis ça y est, on connaît l'affiche de l'autre demi-finale depuis quelques minutes. Ça sera Angleterre-Argentine. Les coéquipiers de Lionel Messi viennent de battre les 6-3-1 après prolongation. Et les Anglais, eux, ont sorti la Norvège 2-1 grâce à un doublé de Jude Bellingham. Et puis le rugby pour terminer, le 15 de France a dominé l'Australie 42-26 pour leur deuxième match du championnat des nations.

Rambo Goyard by my side sur Skyrock, on est premier sur le rap. Et pour la suite du son, Nino le refait avec pas n'importe quel son, le son de fou, Lettre à une femme. Et d'ailleurs Nino il sera à partir du 20 janvier 2027 en tournée dans toute la France avec Skyrock.

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est premier sur le rap, extrait de son projet Grand Garçon, un projet découvert ici en premier sur Sky. Et en parlant de PLK, à la rentrée sera en tournée dans toute la France avec Skyrock. Vous pouvez encore choper quelques places sur skyrock.fm. Urban Music Non-Stop, ça continue avec La Fève. On écoute Finilé sur Skyrock, juste après la tringue des Bermudes et Aya Nakamura avec Balek. Bienvenue.

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était à Marseille avec le J, c'est le S, Joule, avec Pique et Pique, Alcool et Drame. À l'instant, sur Skyrock, j'espère que vous allez bien. 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

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Avec Leto Pineapple, en retour du son, c'est le morning 100% foncé ce matin. Passez un excellent week-end, un bel été à l'écoute de Skyrock. Et en retour du son, il y a également Guy de Besbar avec Monaco.

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0: Grinta, c'était avec moi à l'instant sur Skyrock, on est premier sur le rap. Et bienvenue à tous dans le Morning 100% français. Sur Skyrock, il est 7h59, passez une belle matinée, un bon dimanche. C'est Maritelle avec vous, on est ensemble jusqu'à 10h. Et dans un instant, on écoute tous les numéros 1 sur Skyrock, Urban Music Non-Stop. Avec Mauvais Joe, c'est l'artiste le plus streamé en ce moment en France avec Pile et Pile. Le SSCH Autobahn, Full avec Bilouki et Gim Soleil, également Zola et Kalash avec Netflix and Chill. 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Tous les numéros 1 sur Sky qui arrivent juste après la météo, les infos et le sport avec Pato. Salut Pato.
1: Salut Maritelle. Et hormis quelques entrées maritimes sur le Pays Basque et le Roussillon, c'est une très belle journée ensoleillée qui nous attend. Mais surtout encore très chaude, hein, même plus chaude, puisqu'on a désormais 37 départements en alerte rouge canicule et 46 sont en orange. On attend cet après-midi jusqu'à 41 degrés dans le sud-ouest, 40 à Nantes, 39 dans la vallée du Rhône, 37 à Paris et en Bourgogne, 33 à Paris, 31 à Marseille. Bon, c'est quand même plus frais ce matin, mais la chaleur monte assez vite. Il fait actuellement 18 sur le Cotentin, 21 à Strasbourg, 22 en Île-de-France, 24 à Lyon et à Tours, 25 sur la côte atlantique et près de la Méditerranée. La pollution, la qualité de l'air est dégradée, des indices entre 4 et 7.
0: C'est parti pour les infos sur Skyrock.
1: Et une rêve partie en cours dans le Morbihan. Plus de 1500 teufeurs sont réunis depuis le début du week-end. Les autorités s'inquiètent du risque très élevé d'incendie. Elles rappellent que le département est en alerte rouge canicule. Tous les participants et les organisateurs vont être verbalisés. Ça y est, on connaît le taux de réussite définitif au bac. Après la session de rattrapage, il a atteint cette année 91,4%. C'est 0,4 points de moins qu'en 2025. Bon, pour le brevet, 81,6% des élèves ont eu leur diplôme. C'est en baisse de 3,9% par rapport à l'an dernier, mais les modalités d'évaluation ont changé cette année. Un homme de 47 ans placé en garde à vue à Aix-en-Provence, il est soupçonné d'avoir kidnappé, séquestré et violé une étudiante de 21 ans vendredi soir. Ce suspect avait déjà été condamné à 18 ans de prison en 2013 pour des viols en série. Il avait été libéré le mois dernier. Et puis la tension a repris de plus belle cette nuit entre l'Iran et les États-Unis. Le guide suprême iranien a promis de venger son père, l'ayatollah Ali Khamenei, tué par des frappes américo-israéliennes. Dans son message écrit diffusé sur la télévision d'État, il explique que cette vengeance est inévitable. Les gardiens de la révolution annoncent ce matin avoir refermé le détroit d'Ormuz. Ils ont ciblé les bases américaines au Qatar et aux Émirats arabes unis. Les Américains ont aussitôt répliqué en affirmant que Téhéran avait fait un très mauvais choix.
0: Et enfin, du sport sur Sky.
1: Et nous sommes à J-2 avant le match de l'équipe de France contre l'Espagne. Bon, la bonne nouvelle, c'est que Kylian Mbappé et Aurélien Tchouaméni ont pu participer normalement à l'entraînement collectif. En revanche, les défenseurs Dayot Upamecano et William Saliba étaient absents. Rien de grave, mais Didier Deschamps a voulu leur accorder un peu plus de temps de récupération. Et puis ça y est, on connaît l'affiche de l'autre demi-finale. Ça sera Angleterre-Argentine. Les coéquipiers de Lionel Messi ont battu cette nuit les Suisses 3-1. Le match s'est terminé à 6h du matin, là, après prolongation. Et les Anglais, eux aussi, ont sorti après prolongation la Norvège 2-1 grâce à un doublé de Jude Bellingham. Et puis le Tour de France pour terminer. Tadej Pogacar reste en jaune, mais c'est encore le Belge Tim Merlier qui a remporté la 8e étape. Aujourd'hui, les coureurs ont 155 km à parcourir sur les routes de la Corrèze. Bon, le parcours a été raccourci de 30 km à cause de la canicule.
0: Merci Pato, j'allais dire à dimanche prochain, mais pas du tout, tu es en vacances.
1: Ouais, je parle, je reviens début août.
0: Eh bien, profite bien et reviens-nous en forme.
1: Merci.
0: D'ailleurs, j'en profite pour vous dire bonnes vacances pour tous les concernés. Passez un bel été à l'écoute de Skyrock. Pour le reste, si ça bosse, vous inquiétez pas, on est avec vous sur Sky. Et c'est parti pour une nouvelle heure de son. 8h03, c'est le Morning 100% français sur Skyrock, Urban Music Non-Stop. On écoute Mauvais Joe, Pile, SCH, Autobahn, Full avec Bilouki, juste après à Gims, avec Soleil sur Skyrock. Bienvenue.

Le SSCH Autobahn sur Skyrock, on est premier sur le rap. Et pour la suite du son, c'est tout le numéro 1, il est 8h09. Passez une belle matinée à l'écoute de Skyrock. Dans le Morning 100% foncé ce matin, on écoute Full, Bilouki et Gims Soleil juste après.

0: Fresh sur le feat sur Skyrock. On est premier sur le rap, c'était Netflix Chill. En espérant le grand retour de Zola, ça ne devrait plus tarder pour maintenant. Et Skyrock, premier sur le rap. Pour la suite du son, il y a tous les numéros 1. Passez un bel été, merci de nous écouter. 6h-10h tous les dimanches, c'est le morning 100% français. C'est Maritelle avec vous. Aya Nakamura arrive pour la suite du son. Et la rafleuse sur le feat, Sexy Nana. Ainsi que Us l'enfoiré avec Rapta. Ya ya ya Rapta. Us l'enfoiré en retour du son. Tiako la mélo décalé RN Boy avec mon bébé. Et le nouveau Jaja Dinaz à tes côtés à découvrir ici.
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Ça continue dans le Morning 100% français ce matin. Il y a Mauvais Joe qui arrive avec Maladie. Cartonne ce son. Mauvais Joe, MHD également avec Afro Trap. N'Gaté Appétit. MHD retour du son juste avant 9h du mat. J'espère que vous allez bien et vous êtes nombreux à nous écouter. Merci beaucoup. Beaucoup aussi via l'application Skyrock qui est totalement gratos d'ailleurs. J'en profite pour faire une petite dédicace à Enzo à Roubaix, Yacine à Lagny, Mélodie à Béziers, Manon à Saint-Etienne, Tom à Mulhouse, Anna qui est au Perros-Guirec, Côte d'Armor. J'espère que j'ai bien prononcé. Merci à tous de nous écouter. L'application Skyrock qui est totalement gratos et bienvenue à tous dans le Morning 100% français.

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de fou, B2O, Booba à l'instant, c'était Scarface, extrait de sa 5e mixtape. Autopsie 0 à l'instant sur Skyrock. Et bonjour tout le monde, bienvenue sur Sky. C'est Maritelle avec vous, c'est le morning 100% français. On est ensemble tous les dimanches en direct de 6h à 10h. Passez de bonnes vacances, un bel été. Courageux si ça bosse quand même en ce week-end. Et courage aussi avec la chaleur. 9h01, belle matinée, Urban Music non-stop, ça continue. C'est parti pour une nouvelle heure de son ce matin avec PLK, Pocahontas. D'ailleurs PLK, il sera en tournée dans toute la France avec Skyrock à partir de la rentrée. Skyrock.fm pour les intéressés pour les places. Juste après, il y a Jujul avec Italia, Bello et Dallas avec Semin, Trunk des Bermudes et Ayana Kamura avec Balek, plus Caris avec Huracan sur Sky.

0: Et ça kick fort. C'était Caris à l'instant, Huracan sur Skyrock. On est premier sur le rap. Bienvenue à tous dans le Morning 100% français ce matin. Ensemble tous les dimanches de 6h à 10h. Je vous souhaite un excellent week-end, un bel été, de bonnes vacances. Courage si ça bosse également le week-end. Courage également avec la canicule. Qu'il y en a beaucoup qui supportent pas. En tout cas, très très bonne nouvelle. 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Urban Music Non-Stop, ça continue. Avec le son de l'été, Mauvais Joe. Pilé. Et juste après, il y a Que Black avec Laisse-moi. On le ressort en ce dimanche. Passez une belle matinée. Merci beaucoup de nous écouter. Vous êtes sur Skyrock.
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de le ressortir aujourd'hui. Passez un bon dimanche, 12 juillet aujourd'hui, de bonnes vacances. Encore félicitations à toutes celles et ceux qui ont eu le bac, le brevet. Urban Music Non-Stop, ça continue avec Gims, Théodora, Spa, tous les numéros 1 sur Skyrock. Et juste après, il y a Alonso et RN Boy avec 18 carats.

0: Le doc gynéco à l'instant sur Skyrock, premier solo rap, c'était Passement de jambes, extrait de son premier projet, le projet Première Consultation, un album incroyable. En parlant de passement de jambes, rendez-vous pour le match immanquable. France-Espagne, c'est mardi, allez les bleus, franchement, faut qu'on ait la Coupe du Monde. Carrément, c'est sûr même. Merci d'écouter Skyrock, en tout cas, c'est la suite du son. Avant le hit Skyrock qui débute dans quelques minutes à 10h pile, Urban Music Non-Stop, ça continue sur Sky avec 16 Théodora Mélodrama. Morning 100% français ce matin. Et à 10h, le hit Skyrock. Bienvenue tout le monde. Et également Gazo et Tiakola avec Cassav en retour du son. C'est Maritelle avec vous. Passez une belle matinée, les 9h48. Bon réveil.
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15: Et ça parle de foot maintenant sur Skyrock. L'agenda des dogs lillois, la Coupe du Monde qui continue et le LOSC qui se prépare pour sa nouvelle saison. Il y aura un premier match amical, hein, ça sera le 18 juillet prochain. Match qui aura lieu contre l'équipe belge de la Louvière. Ça sera le 18 juillet à 17h. Notez que l'endroit n'a pas encore été précisé.

0: Jaja et Dina sur Skyrock, on est premier sur le rap, c'était à tes côtés, il est 10h02, passez une belle matinée en compagnie, en très bonne compagnie même avec Mehdi.
1: Ah bah ça c'est gentil, merci pour l'accueil. Hey, c'est pas tous les dimanches que je suis là en plus.
0: Pas tous les dimanches, c'est surtout, ça fait 3 ans que je suis à Sky, on n'a jamais parlé ensemble en fait.
1: C'est bon, on s'est jamais passé l'antenne, donc
0: c'est
1: voilà.
0: C'est une grande première.
1: Écoute, c'est un vécu plaisir Marie, pour cette grande première de passage d'antenne comme on l'appelle dans le milieu de la radio.
0: Dans le milieu de la radio, c'est ça. Et d'ailleurs, c'est une très bonne nouvelle également pour vous, dans la roulette, vous gagnez vos places pour Big Flo Oli, on vous offre vos places, donc Big Flo Oli, ce sera à la rentrée, tournée Skyrock dans toute la France, vous envoyez roulette par SMS ou 720.
1: Hein, je confirme que ça va tourner aux alentours 10h45, inscription dès maintenant.
0: Voilà, bonne
1: Marie,
0: chance.
1: Bon week-end à toi, tu reviens quand là?
0: Week-end bon, ah bah Mehdi, je suis là dès demain, en direct depuis Marseille.
1: Et bah voilà, c'est super ça,
0: bah
1: pour
0: ouais,
1: les Marseillais et les Marseillaises.
0: Exactement, vive Marseille, et puis le dimanche de 6h à 10h, Mehdi, voilà.
1: À demain, bye bye, ciao bye.
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1: Et ouais, c'est parti pour le classement, votre classement tous les dimanches matin entre 10h et midi, le classement des 25 sons les plus écoutés, les plus streamés de la semaine. On va savoir si Mauvais Joe reste numéro 1 du 8 Skyrock avec Pile et Pile, c'est le banger pour le moment, le tube de cet été. Réponse tout à l'heure avant midi sur Skyrock, la roulette aussi qui va tourner avec Big Flo Oli. Pour ça, vous envoyez roulette par SMS 72020 et le nouveau classement va débuter d'ici une petite demi-heure, mais juste avant, on va se faire le récap comme d'hab, le récap des 7 premiers du 8 de dimanche dernier. Numéro 7, c'était Leto Pineapple et 6 juste après René Kaouvila, Gambie à écouter sur Skyrock.

0: était numéro 3 du Hit Skyrock. Dimanche dernier, le Hit Skyrock, tous les dimanches entre 10h et midi, le classement des 25 titres les plus streamés. PLK numéro 3 avec Pocahontas, là, qu'on va l'écouter à l'instant sur Skyrock. Juste avant, numéro 4, c'était Mauvais Joe, Maladie. Numéro 5, Shakira, Die Die. Numéro 6, Gambirone, Keovila. Et numéro 7, les Topinapple. On se refait le récap des 7 premiers du Hit de dimanche dernier avant de découvrir le nouveau classement, avant de savoir si Mauvais Joe avec Pilé va rester numéro 1 du Hit. Et pour la suite, numéro 2. Dimanche dernier, c'était Aena Kamoura avec la rafleuse Sexy Nana. Et à la première place du 8, Mauvais Joe à venir avec Pilé sur Skyrock.
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0: Mauvais Joe sur Skyrock avec Pilé. Mauvais Joe, c'est un des rappeurs du groupe Triangle des Bermudes. Et Mauvais Joe était numéro 1 du hit Skyrock la semaine dernière. Entre 10h et midi, le hit Skyrock. Après le récap, c'est parti.
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0: Et ouais, les 25 titres les plus streamés de la semaine, vous allez découvrir, savoir là aujourd'hui si Mauvais Joe reste numéro 1 avec Pilé. D'ailleurs, on lancera les pronostics tout à l'heure à partir de 11h30. Vous pourrez gagner l'enceinte, enceinte connectée, à gagner tous les dimanches matin sur Skyrock pendant le hit. Et le nouveau classement, c'est parti. Après le récap des 7 premiers du 8 Skyrock de dimanche dernier, numéro 25 cette semaine. Voici Bilouki à écouter avec Fool et 24e juste après, La Rafleuse avec Argent Sale sur Skyrock.
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Michael Jackson, on va écouter Billie Jean sur Skyrock, le hit Skyrock, tous les dimanches matin entre 10h et midi, le classement des 25 titres les plus streamés. Michael Jackson était 23e la semaine dernière du, et 23e cette semaine, 23e du hit Sky là cette semaine, 22e cette semaine, c'est Triangle des Bermudes avec Aïna Kamouran. On va écouter Balek tout de suite, et puis rappel, roulette aussi, puisqu'il y a des cadeaux, la roulette qui va tourner. Pour ça, vous envoyez roulette par SMS au 72020 avec Big Flo Oli en tournée Skyrock à gagner. Big Flo Oli en tournée Sky à la rentrée, vos places à gagner maintenant. Roulette envoyée par SMS au 72020. Triangle des Bermudes, 22 donc du 8 Skyrock cette semaine. Et juste après, on écoutera la 21e place, Seren Boy avec Nono La Grinta pour Avec Moi sur Skyrock.

0: 19e cette semaine, 8 Skyrock, c'est le Breton Rambo Goyard qu'on va écouter avec BMS sur Skyrock. On va faire tourner la roulette là tout de suite à 10h48 et juste après, la 18e place du 8.
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0: Et pour faire tourner la roulette, Roman en direct de Montreuil. Salut Roman.
2: Salut.
0: Comment ça va?
2: Ça va et vous?
0: Bah bien, bien, bien, tranquillement dans le studio, tout va bien. Alors toi, c'est une journée importante aujourd'hui, on m'a dit que tu allais sauter en parachute.
2: Ouais, c'est ça.
0: Journée exceptionnelle, la roulette qui tourne pour toi et le saut en parachute. C'est une journée montée d'adrénaline là pour toi, Roman.
2: Ouais,
0: là.
2: Incroyable.
0: Une journée dont tu te souviendras. On est le 12 juillet là aujourd'hui, tu te souviendras de ce 12 juillet 2026, la roulette, le saut en parachute. Quand tu veux, tu cries stop, on t'écoute. Alors attention, ça tourne. La tournée Skyrock de Big Flo Oli dans toute la France a gagné tout ce week-end, toute la semaine prochaine. Et c'est gagné pour toi, Roman.
2: Ouais.
0: Tu vas aller voir les deux frères, les deux Toulousains.
2: Merci beaucoup.
0: Et bah de rien, tu veux les voir où toi? À Paris, j'imagine, c'est ça?
2: Ouais, à Paris.
0: Bah ouais, parce que t'es à Montreuil en région parisienne. Paris, 19 et 20 octobre. Tu es invité donc le 19 ou le 20, c'est au choix, c'est comme tu veux. En tout cas, tu as tes places, tes deux places ce matin, Roman.
2: Super, merci beaucoup.
0: Et bah je te fais un gros bisou. Bon soin en parachute, éclate-toi bien. Enfin, éclate-toi bien. C'est peut-être pas l'expression à dire. Bon, gardons un bon souvenir en tout cas, c'est plus ce que je voulais dire.
2: Merci beaucoup.
0: Ciao, Roman, à plus.
2: Au revoir, merci.
0: 18e du 8 Sky, c'est Tiako là qui arrive avec Mélo décalé sur Skyrock avant 11h.
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Bonne matinée pour dimanche à l'écoute de Skyrock, à l'écoute du 8. Tous les dimanches matin entre 10h et midi, le classement des 25 titres les plus streamés de la semaine. Il est 11h03 et le son de Gim Soleil est classé 16e cette semaine du 8 Skyrock. La suite là maintenant avec la 15e place, Nono La Grinta Love You, numéro 14 juste après. On écoutera Jul Parfum Quartier et puis en 13e position, RN Boy avec Mon Bébé. 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

0: dimanche matin à l'écoute de Skyrock à 11h16 avec le son de Culture, Mélie, Mélo dans le 8 Skyrock. Le 8 Skyrock tous les dimanches 10h midi. Le classement des 25 titres, des 25 sons les plus streamés de la semaine. Avec numéro 13 tout à l'heure, Renboy Mon Bébé. Et numéro 12, Bello et Dallas pour Séminaire. Et numéro 11 là à l'instant, Culture avec Mélie, Mélo. On va attaquer avec les 10 premiers, les 10 meilleurs de cette semaine. Numéro 10 aujourd'hui, c'est Renboy avec Elle Voulait.
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0: Numéro 10 Seren Boy et numéro 9 Bad Bunny avec No Bayol sur Skyrock.
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Skyrock, premier sur le rap toute la journée, et le hit Skyrock aussi tous les dimanches matin entre 10h et midi, le classement des 25 titres les plus streamés de la semaine. Et à 11h31, on va écouter Leto, classé numéro 7 cette semaine, avec Pineapple. Qui sera numéro 1? Est-ce que Mauvais Joe va conserver la première place avec Pilé? C'est lui qui était numéro 1 du hit Skyrock dimanche dernier entre 10h et midi. À vous de faire votre pronostic, puisqu'il y a des pronos là tous les dimanches matin aux alentours de 11h30. Qui sera numéro 1? À vous de deviner. Pour ça, vous allez sur l'appli Skyrock FM. Vous laissez votre pronostic avec votre numéro de téléphone, important, le numéro de téléphone pour qu'on puisse vous rappeler. Et puis le standard est ouvert aussi, on décroche chez Marjo qui est là. Il y a un humain au bout du fil hein, aussi sur Skyrock. 01 53 40 30 20. 01 53 40 30 20. Qui est numéro 1 ce matin du 8 Skyrock? Mauvais Joe avec Pilé, quelqu'un d'autre à bout de jouer? Enceinte Bluetooth, enceinte Lexon à gagner pour vous avant midi sur Skyrock. Le 8, on le remonte avec la 5ème place cette semaine. C'est René Kaovila. Voici Gambi, 6ème plutôt. Numéro 5, ce sera Shakira.

Et allez, on est entré dans le tiercé-tête du Hit Skyrock de ce dimanche 12 juillet, là aujourd'hui, avec numéro 3 PLK, Pocahontas, qui sera numéro 1 ce matin du 8. Il y a deux sons qu'on a pu écouter, Aina Kamura avec La Rafleuse pour Sexy Nana, et puis Mauvais Joe aussi avec Pilé, donc forcément, ce sera les deux premiers, mais dans quel ordre? C'est l'ordre qu'on va découvrir dans un instant sur Skyrock, et on va savoir surtout si Mauvais Joe conserve la première place du 8 cette semaine. 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À vous de jouer. 01 53 40 30 20, vous pouvez nous appeler 01 53 40 30 20 si vous avez le bon numéro 1. Si vous êtes tiré au sort, vous repartez avec l'enceinte connectée. Le 8 Sky continue avec les deux premiers, les deux meilleurs avant midi.

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12: Et ça parle de foot maintenant sur Skyrock, l'agenda des Dogues Lillois, la Coupe du Monde qui continue et le LOSC qui se prépare pour sa nouvelle saison. Il y aura un premier match amical, hein, ça sera le 18 juillet prochain, match qui aura lieu contre l'équipe belge de la Louvière, ça sera le 18 juillet à 17h. Notez que l'endroit n'a

0: Classement, Ayana Kamoura est toujours numéro 2 du hit Skyrock avec Lara Flouze pour Sexy Nana. Et donc forcément, même numéro 1 que la semaine dernière, Mauvais Joe avec Pilé. Au standard, on a Romain tout de suite en direct de Perpignan. Salut Romain.
1: Salut Mehdi.
0: Oula, tu te réveilles Romain ou quoi?
1: Non, on était en train de rechercher des maisons là avec ma femme et bah tu sais, il y a un peu le stress qui monte pour dire le pronostic.
0: Ah bah écoute, alors c'est quoi le pronostic? Donc c'est bon, tu l'as, dis-nous tout
1: ouais,
0: ça.
1: Je pense que c'est Mauvais Joe qui reste numéro 1 avec Pilé.
0: Exactement, Mauvais Joe reste numéro 1 avec Pilé. Mauvais Joe numéro 1, donc numéro 2, Ayana Kamoura avec Lara Flouze. Et puis numéro 3, je rappelle, juste avant du Hit Sky cette semaine, c'était putain, j'ai un petit trou de mémoire. Belka Pocahontas, merci Marjo, voilà. Parfait, c'est ça, c'est le tiercé de tête de cette semaine, du 8 de ce dimanche 12 juillet. Vous avez trouvé une maison avec ta femme ou pas?
1: Bah écoute, pas encore, on continue les recherches, mais en tout cas, ce qui est sûr, c'est que si jamais on trouve la maison, moi, comme ça, on aura lancé à te connecter pour faire les travaux dedans.
0: Mais exactement, tu connais le numéro 1, tu connais même le cadeau. C'est l'enceinte connectée, enceinte Lexon qu'on va t'envoyer à Perpignan, Romain. C'est gagné pour toi cet après-midi. Enfin, ce midi.
1: Super, Mehdi, merci beaucoup.
0: Et bah de rien.
1: De Sky. Et petite dédicace à tous ceux qui me reconnaîtront et allez l'OM.
0: Mais bah vas-y, c'est passé, Romain. Et allez l'équipe de France, là, surtout en ce moment, non?
1: Allez l'équipe de France, ouais, surtout.
0: Allez les Bleus, au mois d'août, on verra ça, l'OM, au mois d'août, là, avec le retour de la Ligue 1. Allez les Bleus, mardi, ouais. France-Espagne, ça va être bon, ça va être chaud, ça.
1: Allez, merci beaucoup.
0: Ciao, Romain. À plus, toi aussi, à Perpignan. Et donc, numéro 1 encore cette semaine, Mauvais Joe avec Pilé. C'est le tube, le banger pour le moment de cet été. Et on l'écoute maintenant sur Skyrock. Mauvais Joe, rappeur de très longue déber.

0: Et bravo à Mauvais Joe qui reste numéro 1 du hit Skyrock cette semaine en ce dimanche 12 juillet avec cet énorme son qui a traversé les frontières, hein, parce que c'est un son qu'on peut mater ça là sur les réseaux, sur Insta, sur TikTok. Le son, il y a les Chinois qui dansent dessus, ça va dans tous les continents, c'est un truc de ouf. Numéro 1, Mauvais Joe avec Pilé sur Skyrock. Est-ce que Mauvais Joe gardera la première place du hit? Rendez-vous dimanche prochain entre 10h et midi sur Skyrock, tous les dimanches matin pendant 2h, le hit Skyrock, le classement des 25 titres les plus streamés de la semaine. Il est quasiment midi, 11h58, je suis un petit peu en avance, mais Wade est un animateur qui est à l'heure.
1: Il n'y a pas de souci, bien sûr que je suis à l'heure. Ça va, Mehdi?
0: Ça va et toi, Wade?
1: Ouais, en pleine forme.
0: Bon, bah super, t'as 2 minutes, t'auras plus de sons à rajouter là.
1: Exactement, aujourd'hui, 12 juillet, c'est aussi une sacrée date.
0: Bah, 12 juillet 98, c'est à ça que tu fais référence?
1: Exactement, j'ai pas eu la chance de connaître, mais sacrée date quand même.
0: T'étais né toi ou pas d'ailleurs? Non, même pas?
1: Non, j'étais pas né.
0: T'es né en combien?
1: 2000.
0: En 2000?
1: Ouais.
0: Ok. Ouais, très bien. Donc ouais, 98, pensez pour tous les anciens qui étaient là, 12 juillet 98, France-Brésil 3-0, tout ça, et 1 et 2 et 3-0.
1: Alors, heureusement qu'on a connu 2018 et j'espère que ça va le faire là.
0: Et 2026 là, on est bien parti en tout cas.
1: Il y a moyen.
0: On attend ça.
1: Ouais, grave.
0: C'est parti jusqu'à 15h, Wade.
1: Ça marche, toi tu reviens demain pour les dédicaces comme d'hab.
0: Et puis même tout à l'heure à 18h pour Skyrock Classics, tu vois.
1: Ah, parfait. Voilà. Magnifique tout ça.
0: Tu vois, tout à l'heure.
1: À tout à l'heure, Mehdi, ciao. Et donc on est parti là sur Skyrock, bien content de passer une partie de l'après-midi avec vous. Je suis avec vous jusqu'à 15h et la roulette qui va tourner aussi tout à l'heure. 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Sinon, il y a plein de bons sons sur Skyrock. On attaque avec le roi de la pop, Michael Jackson. Quel succès là pour son biopic. On l'écoute avec Billie Jean pour démarrer. Rambo Goyard aussi, c'est By My Side. Et le son de Tyla aussi qui arrive dans les prochaines minutes avec Water sur Skyrock. Bienvenue.

0: On l'écoutait avec Été avec toi justement, bel été, à l'écoute de Skyrock. J'espère que tout se passe bien pour vous. Toujours plein de bons sons pour vous accompagner. Michael Jackson, le roi de la pop, qui arrive avec Beat It. Et quel succès pour son biopic au cinéma, succès planétaire pour le biopic de Michael Jackson. Michael Jackson débarque avec Beat It et Leto. Leto avec Pineapple sur Skyrock et la roulette tourne dans une demi-heure, écoutez.
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0: Quartier Colas sur Skyrock avec Mélo décalé. 13h30 tout pile.
1: Ah oui, ça me connaît la ponctualité. C'est archi faux, je suis souvent en retard. Bon, il y a la roulette qui va tourner d'ici un quart d'heure. Roulette pour aller voir Big Flo et Oli dans toute la France. Il y a leur tournée des élites qui démarre au mois d'octobre à la rentrée. C'est le Karma Tour. Vous voulez aller voir Big Flo et Oli? Vous voulez aller kiffer en concert? Des gros concerts Skyrock? Et bah dès maintenant, vous envoyez roulette par SMS au 72020. Roulette au 72020. La roulette tourne à tout moment, toute la journée sur Skyrock. Et la prochaine, c'est d'ici un quart d'heure. Vous voulez la faire tourner? Pareil, roulette au 72020. Et le son continue avec Jules. Jules qu'on écoute maintenant avec Parfum Quartier et Bilouki juste après. C'est full sur Skyrock. Bel été.

0: Le son de Shakira sur Skyrock, Shakira et Burna Boy, c'était Die Die, le son officiel de ce mondial 2026, en espérant qu'il va nous porter bonheur. En tout cas, on est à fond derrière les Bleus pour le match de mardi face à l'Espagne. Le son revient tout de suite sur Skyrock. Avec la franco-haïtienne Naïka, One Track Mind, et juste avant, on fait tourner la roulette sur Sky.
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0: Ouais, salut Géraldine, du côté de Bagnoles en Forêt, dans le 83.
2: Salut Walid.
0: Ça va? C'est Walid, oui, mais impeccable. T'inquiète, je t'en veux pas. C'est...
2: Ah, pardon.
0: T'inquiète, y'a pas de problème. Non, mais pas de soucis. Les gens se trompent souvent sur mon prénom, parce qu'il y a beaucoup de Walid et pas beaucoup de Walid. Bon, c'est pas grave.
2: C'est quoi
0: le programme, là, cet après-midi?
2: Bah écoute, vu la chaleur dans le sud, ce sera trompette dans la piscine cet après-midi.
0: Ah, la chance,
2: avant
0: la chance.
2: Avant de reprendre le boulot demain.
0: Eh bah écoute, profite bien de la piscine, profite bien de la roulette aussi qui tourne sur Skyrock. Tu l'arrêtes quand tu veux, Géraldine.
2: 1, 2, 3.
0: Le décompte et le bon stop pour aller voir peut-être Big Flo et Oli en tournée.
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0: Eh bah oui, c'est bon.
2: Super, merci beaucoup Skyrock. Ma fille est trop contente et moi aussi, merci beaucoup.
0: Ah bah tu vas avec ta fille, voilà. Tranquillement, ouais. Petit concert, gros concert entre mère et fille.
2: Oui.
0: Du côté de Nice, c'est le plus proche, comme t'es dans le 83.
2: Palais ouais. Nicaïa, ça va être top, ouais.
0: Ouais, au Palais Nicaïa, exactement, c'est le 5 novembre. Donc toi et ta fille, réservez votre 5 novembre prochain et kiffez bien.
2: Allez, merci beaucoup, c'est super sympa, bonne émission.
0: Allez, bah, c'est gentil, merci beaucoup, je te fais des bisous.
2: Bisous.
0: Allez, bisous, ciao. La roulette tourne à tout moment sur Skyrock. Pareil, vous faites comme Géraldine, vous envoyez tout simplement roulette par SMS au 72020, le son arrive tout de suite.

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9: Et ça parle de foot maintenant sur Skyrock. L'agenda des Dogs Lillois, la Coupe du Monde qui continue et le LOSC qui se prépare pour sa nouvelle saison. Il y aura un premier match amical, ça sera le 18 juillet prochain. Un match qui aura lieu contre l'équipe belge de la Louvière. Ça sera le 18 juillet à 17h. Notez que l'endroit n'a pas encore été

Connexion découverte sur Skyrock, Aaron Boy, Nono La Grinta. C'était avec moi, il est pratiquement 14h, c'est Waïd. J'espère que vous passez un bon week-end, un bel été, belles vacances si vous avez la chance d'en avoir. Et si vous en avez pas, et bah bon courage, on est avec vous sur Sky, tout le temps en direct. On vous accompagne, on vous lâche pas. Bravo encore à Géraldine, la Géraldine du côté de Bagnoles en Forêt dans le 83, qui a fait tourner la roulette et qui est repartie avec ses deux places pour aller voir Big Flo et Oli. Vous voulez faire pareil, vous envoyez roulette par SMS au 72020. C'est parti, nouvelle heure de son avec une double consacrée à un artiste et pas n'importe lequel. Le numéro 1 mondial, The Weeknd, qu'on écoute par deux fois. Ce soir, c'est son 4e Stade de France dans le cadre de sa tournée. Le After Hours Still Down Tour, c'est sa grosse tournée des stades là ce mois-ci. Ce soir au Stade de France, et il terminera en beauté fin juillet du côté de Nice. On l'écoute donc par deux fois, The Weeknd, avec Blinding Light et Timeless sur Skyrock.

0: Ah oui, il a du souffle, hein, Bad Bunny. Comme on l'a écouté à l'instant sur Skyrock avec Noé Vaillol, en espérant que votre traité se passe bien, que vous passez un bon week-end à l'écoute de Skyrock. Tous les numéros 1 sont là. Gims pour la suite. On l'écoute avec Soleil sur Skyrock. Et Michael Jackson sur Skyrock et Billie Jean. Et quel succès pour son biopic. Pratiquement $1 milliard de recettes. Ça devient le biopic le plus rentable de l'histoire. Michael Jackson arrive sur Sky. On va l'écouter avec Billie Jean. Je suis juste un petit peu en avance sur la pub. La pub qui va partir. Parce qu'en gros, on a un timing. Et quand je suis en avance, je ne peux pas l'envoyer. Là, il me reste 5 secondes. Bon, voilà. Ça va se faire tranquillement. Un petit peu de pub. Et le son de Skyrock arrive tout de suite.
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Skyrock avec le son australien de Tame Impala. C'était Dracula sur Skyrock. Tame Impala et Jenny passez un bel été avec le son de Skyrock qui fait bien. On écoute Rambo Goyard maintenant, c'est By My Side. Ariana Grande

C'est le son le plus streamé en France, c'est le numéro 1 du hit Skyrock, c'est Mauvais Joe qu'on vient d'écouter à l'instant, Mauvais Joe du Triangle des Bermudes avec Pilé sur Skyrock. Voici Taiki maintenant avec le streamer Anime et Gims.

Le son de culture sur Sky. On est premier sur le rap, c'était Melly Mello. Le son continue sur Skyrock. Dans 15 minutes, c'est Corentin qui débarque. Corentin en direct de New York. La classe. Corentin qui sera là entre 15h et 18h sur Skyrock. Et le son continue, c'est PLK qu'on écoute avec Pocahontas. Et on va se faire aussi un classique de Alicia Keys qui arrive avec Fallin sur Skyrock.

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0: Flo et Oli, Big Flo et Oli sur Skyrock avec Picasso. Il y a leur tournée là qui démarre à la rentrée, c'est au mois d'octobre, c'est le Karma Tour. On vous file vos places là justement dans la roulette, ça tombe à tout moment. Tout à l'heure, c'est tombé chez Géraldine à Bagnoles-en-Forêt, dans le Var, dans le 83. Elle a envoyé roulette par SMS et elle va pouvoir aller kiffer Big Flo et Oli en concert avec sa fille. Et la roulette continue de tourner, ça va tourner avec toi, Corentin.
1: Et oui, je confirme, Wahid, toujours en direct de New York. C'est pas une vanne, hein. J'ai une vue sur Times Square. On s'est dit pourquoi pas venir aux US pour le match des Bleus, évidemment. La demi-finale, enfin c'est incroyable hein, ce qui se passe en ce moment.
0: Il fait quel temps? Et il est quelle heure là déjà?
1: Alors là, il est 9h du mat aux US. Ok, donc tu vois, je viens de me réveiller.
0: Ça s'entend.
1: La voix du bassin. Il fait un temps de malade. Mais c'est trop bien. Et donc il est 15h en France. Et donc la roulette, elle va tourner. Il y aura plein de sons rap français. C'est pas parce que moi je suis aux US qu'on va pas écouter de rap français.
0: Bien sûr.
1: Au contraire, tiens, mauvais jeu pour démarrer d'ailleurs.
0: Ah bah parfait. Bon bah ça marche. À plus, Corentin.
1: À plus, Wade.
0: Ciao.
1: Et du son à écouter hein, tout le week-end sur Skyrock en direct. Mauvais Joe, Michael Jackson juste après. Et Tiakola débarque aussi avec Melo décalé sur Skyrock. C'est pour démarrer une nouvelle heure.

Rock, on est premier sur le rap avec le son de R'n Boy sur Sky. Il y a la roulette qui va tourner. 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Et on continue avec Culture. Il arrive sur Sky. Culture Mini Mello. Culture maintenant, Aya Nakamura aussi la rafleuse et je vous passerai Ariana Grande sur Skyrock, c'est les trois prochains sons, on écoute tout de suite. Et bon week-end à vous tous, profitez.

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1: Salut Angélique de Clermont-Ferrand, est-ce que tu es prête pour faire tourner la roulette? On y va?
3: Salut Corentin, oui.
1: On fait tourner dans toute la France, tu stops cette belle roulette quand tu veux. Vas-y. Le stop en ce dimanche après-midi dans toute la France, la roulette qui s'arrête sur
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1: Et allez là, deux places pour aller voir Big Flo et Oli.
3: Trop bien, je suis trop contente, merci beaucoup.
1: Bravo Angélique, tu y seras avec la personne de ton choix le 6 novembre prochain.
3: Trop bien, merci beaucoup.
1: Du côté de Lyon, je te fais un gros bisou, bon week-end, profite bien.
3: Toi aussi, bon week-end.
1: Salut, et vous aussi à l'écoute de Skyrock, si vous voulez choper Big Flo et Oli, inscrivez-vous, vous envoyez roulette par SMS au 720. Grande tournée Skyrock dans toute la France, Nike à suivre, et tiens quoi là sur Sky. C'est la suite du son, juste avant 17h, bon week-end tout le monde.
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0: Le Hit US, c'est tous les dimanches soirs sur Skyrock entre 20h et 21h. Le classement des sons les plus streamés, les plus écoutés aux États-Unis, avec la première place, là, à l'instant, Ariana Grande, qui va faire son retour le 31 juillet avec un nouvel album. Ce sera son 8e album, et ça, c'est le tout premier extrait qui s'appelle Hey Data Made You Love Me, qui est numéro 1 actuellement du Hit US. C'est le son le plus streamé. On est en plein récap, là, actuellement. On s'est fait les 4 meilleurs de dimanche dernier avec numéro 4, Michael Jackson, Billie Jean. Numéro 3, Mac Miller avec Cinderella. En deuxième position, Drake avec Janis Tefio. Et puis numéro 1, donc à l'instant, Ariana Grande, Hey Data Made You Love Me. On débute le nouveau classement de ce dimanche 12 juillet, là, aujourd'hui. Nouveau classement qui débute avec la 12e place cette semaine pour Drake avec Shabang. On écoutera Justin Bieber numéro 11, Daisies, et puis Bad Bunny aussi arrive en 10e place avec DTMF sur Skyrock.
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dimanche soir à l'écoute de Skyrock avec le US, le classement des sons les plus streamés aux États-Unis, avec la 8e place à l'instant pour Nicki Minaj cette semaine. Nicki Minaj est 8e avec Justin Bieber. On va l'écouter Beauty and the Beat. Et juste avant, numéro 9, c'était Pink Panthers avec Zara Larsson pour Stateside sur Skyrock. Le classement qui continue, le 8US 20h-21h comme tous les dimanches soirs sur Skyrock, avant de retrouver la radio libre de Difool, la spéciale le dimanche 21h minuit sur Skyrock. La suite du classement, c'est avec Michael classé numéro 7 cette semaine, Billy, et juste après Dom Toliver à écouter avec E85, je la prononce à la carrée, hein, normal, c'est le 8US, sinon en français ça donne E85, classé 8e. Et puis Michael le retour numéro 5 avec Chicago sur Skyrock. Non, Justin, toi c'est fini, place à Michael là.

Michael Jackson, classé numéro 5 avec Chicago dans l'8 US cette semaine sur Skyrock, les sons les plus streamés aux États-Unis, l'8 US tous les dimanches soirs entre 20h et 21h pour vous accompagner avant la spéciale de Difool, la radio libre qui débarque dans un instant. Mais avant la suite du classement, alors numéro 5, Michael avec Chicago, numéro 4, Michael également avec Billie Jean. Michael est à l'honneur là en ce moment puisque son film cartonne dans le monde entier avec son biopic, il y a plein de sons qui remontent dans le classement, tous ces classiques. Numéro 3 cette semaine, c'est Drake avec Jenny Stefiu, et là on va se faire avant 21h sur Skyrock les deux premiers du 8 US de cette semaine, à savoir Mac Miller, Ariana Grande ou Ariana Grande Mac Miller. Dans quel ordre? La réponse avant 21h.

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0: Ariana Grande, on va l'écouter. Hey Data Made, You Love Me à l'instant. Sur Skyrock, Ariana Grande qui conserve la première place du US, on va l'écouter à l'instant. En attendant un nouvel album qui arrive fin juillet. Le 31 juillet, ce sera son 8e album. Vincent est là.
1: Eh ben oui.
0: On n'attend pas le 31 juillet pour la spéciale de D-Fool.
2: Et on attendra dimanche prochain à partir de 20h pour découvrir le tout nouveau classement des sons les plus streamés, les plus écoutés aux States.
0: 20h-21h. Et puis dimanche prochain, on croise les doigts aussi. Hein,
2: parce que normalement,
0: dimanche prochain.
2: Ah bah oui, mais non, je dis une connerie, Non, dimanche prochain, Radio Libre.
0: Il y aura peut-être le US entre 20h et 21h. On va s'organiser.
2: Voilà, un petit US. Et puis après, la grande finale de la Coupe du Monde à vivre en direct. Bon, il y a encore l'Espagne à taper.
0: Voilà, il faut taper l'Espagne. On va croiser les doigts, on touche du bois. Et puis, on espère, en tout cas, qu'il y aura. Donc, on suivra la finale France-Argentine ou France-Angleterre ensemble.
2: Eh ben, t'as bien fait de le préciser. Merci,
0: yes.
2: Mehdi.
0: À demain. Ciao à tous. Bye bye.
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2: Dans la chaleur, dans la canicule, sur toute la France, la grande spéciale du dimanche soir. C'est parti, hein, la spéciale de la Radio Libre de D-Fool, Romano, Labarry, Samy, Karim, Cédric le Belge, Guigui, Medellin, les nouvelles stories, les nouveaux épisodes de la plus grande Radio Libre de France avec vos rencarts du dimanche soir, le double appel, le clash de la drague à pas louper ce soir à 22h30. Un témoignage totalement hallucinant à pas louper dans une vingtaine de minutes, celui d'Albin. Albin, il a vécu entre la vie et la mort. Il est resté pendant plusieurs semaines dans le coma. Et ben, il va vous raconter. Voilà, il est revenu, il sera avec vous. Albin, il va vous raconter comment ça s'est passé. On parlera aérophobie également dans l'émission. Vous retrouverez un nouvel épisode des aventures du célèbre Nico, le naturiste. Et pour attaquer cette spéciale, on va parler cocufiage. Elle s'appelle Sandra. Elle a une histoire de cocufiage un peu compliquée. Elle va tout vous raconter maintenant pour attaquer l'émission de ce dimanche soir.
0: Bon, on va me prendre en direct. On a qui au téléphone avec nous? Il y a Sandra là qui est en ligne direct de Paris. Bonjour à toi, Sandra.
4: Bonsoir tout le monde.
0: Bonsoir Sandra.
5: Bonsoir.
0: Salut. Qu'est-ce que tu voulais nous dire, toi, Sandra?
4: Alors, moi, ça fait une dizaine d'années que je suis avec mon chéri. Mm-hmm. Avant lui, donc, j'ai eu des relations. Et le problème, c'est que j'ai toujours été trompée. Alors, ce qu'il faut savoir, c'est que à chaque fois, les personnes avec qui j'étais m'ont toujours dit sexuellement, ils étaient heureux, ils manquaient de rien, machin, je faisais tout ce qu'il fallait, ils étaient bien.
0: Donc, sexuellement, ils prenaient leurs pieds. Mais pourquoi ils te trompaient alors?
4: Bah, je ne sais pas justement. Est-ce qu'ils pensaient trouver mieux ailleurs vu qu'ils revenaient?
0: Mais c'est chelou parce que tromper, c'était que du sexe. C'était pas pour démarrer une nouvelle histoire.
4: Ouais, mais quand tu vas voir la même personne souvent.
0: Ah, donc c'était peut-être. Ils trompaient peut-être pas pour le sexe alors.
4: Voilà. Et le problème, c'est que là, à l'heure actuelle, j'ai confiance en mon homme. Hein. Je l'aime, il m'aime. Mais j'ai toujours cette crainte de la tromperie.
0: Bah, si t'as déjà été, tu sais, c'est comme un gosse quand il touche.
6: T'es traumatisé.
0: Quand il touche, par exemple, essayer de mettre les mains d'un enfant sur une plaque chauffante, et il ne le refera plus après.
6: Oui.
0: Ça rappelle, toi, c'est un peu pareil, t'es un peu traumatisé par le truc.
6: Ouais.
0: Donc, toi, tu sais, oui, comme toutes tes relations.
6: Quand t'as eu mal, oui, c'est logique.
0: Putain, mais être tout le temps trompé, c'est-à-dire que t'es sorti avec tous les mecs avec lesquels t'es sorti, ils t'ont fait cocu à un moment ou à un autre.
4: Ouais, mais pas cocu, hein, on fait un peu partout, mais bon.
0: Oui.
4: Le dernier avant mon chéri, lui carrément, il allait se taper des trans.
0: Voilà.
5: Bah, elle a bien raison.
0: Voilà,
5: un homme de goût.
0: Voilà, il se fait plaisir. Oh, comme dirait Gigi, tu vas te régaler.
5: c'est exactement ça.
0: Ouais, c'est
6: comme
0: ça, Gigi.
6: Ouais. Et à chaque fois, tu l'as su comme ça ou c'est eux qui te l'ont dit ou t'as appris le truc?
4: Bah, tu sais, il y a des
0: odeurs
4: qui trompent pas, quoi.
0: Bon, oui,
5: non, mais c'est peut-être tout simplement, tu sais, parce que tu trompes pas forcément ta meuf juste pour le cul.
0: Ouais, c'est ce que je te disais, Sandra, parce que tu disais niveau cul, tout se passe bien, etc.
5: Tu n'es tout simplement pas comme beaucoup de femmes, une casse-couille.
0: Ah là, les filles.
6: Allez.
0: Ça.
5: Autrement dit, une emmerdeuse.
6: Allez.
4: Oui.
5: Ah ben voilà.
4: Femme.
5: Ben voilà. Voilà. Ben, voilà. Non, mais des fois, c'est ça, tu sais, c'est. En saturation d'un truc et le mec il se dit ouais vas-y je vais tromper ma meuf, elle me casse les couilles, je vais aller la tromper quoi.
6: Ouais mais le truc c'est que quand c'est à chaque fois tu te dis qu'il y a quand même un souci quoi.
5: Bah c'est peut-être t'es peut-être une grosse casse-couille non?
0: Non mais c'est chelou. Après t'as des histoires longues à chaque fois non?
4: Oui c'est de longues histoires.
0: Ouais.
6: Ah bah oui.
4: Mais bon il y a aucune routine dans le sexe hein, pour ça va. Hein.
0: Mais y a pas de cul,
4: c'est pour ça que je comprends pas quoi. Et bon après je fais quand j'aime à 100% quoi. Je donne tout. Voilà.
0: Tu leur as demandé ou pas? Enfin t'as eu des discussions après un trompage ou tu les dégages tout de suite et c'est fini?
5: Tu fais bien à manger?
4: Oui très très bien.
0: Tu fais bien à manger?
5: Non mais je fais une enquête.
6: C'est quoi cette question?
5: Et au niveau des tâches ménagères, nickel?
4: Tout va bien.
6: Non, mais.
0: C'est quoi ces questions?
5: Putain, mais merde, c'est Radio Libre ou pas?
0: Guigui, je suis d'accord avec toi. Oh, Romano, il a raison.
5: Non, non,
0: c'est important dans un couple.
5: J'ai été choqué par les propos de Romano.
0: Non, mais moi, je m'interroge.
6: Et ça n'arrivait pas à des moments stratégiques, je sais pas. Tes cinq enfants, c'est avec le même homme?
4: Non, non.
6: Non, ça arrive pas après des histoires. Enfin, tu vois, quand t'as accouché, tout ça, tu vois. Après
4: bah non, ça se faisait surtout pendant la grossesse.
6: Ah pendant.
1: Eh ben tu sais que t'es pas la seule à nous expliquer que les mecs ils font cocu leur meuf pendant la grossesse.
6: Mais ouais, on en a parlé il y a pas si longtemps. Oh,
4: après, je sais que le corps change, mais bon.
5: Je trouve ça classe, moi.
1: Ah ouais, non, mais c'est horrible.
5: Non, mais c'est horrible.
1: Ouais. Ah ouais, t'es ta meuf qui attend ton bébé, le bébé que tu as mis en elle, en giclant ton sperme dans le vagin, le bébé il est remonté
6: oui,
1: à l'intérieur, après il a grossi. Donc c'est magnifique, c'est beau, quelque part, c'est l'amour.
6: Ah bah oui.
1: Et à ce moment-là, alors qu'elle va faire ton bébé, ouais. Le mec il te fait cocu.
6: Ouais. Ah ouais, non, ouais, c'est
2: putain, j'ai vu un mec comme ça, là, vendredi dernier, là.
1: Ah, qui fait cocu sa meuf enceinte.
2: En fait, j'étais avec trois potes.
1: Ouais.
2: Et à un moment donné, je m'éclipse avec mon pote, il y avait deux mecs, dont moi, et deux copines, tu vois. Et à un moment donné, je pars avec mon pote, et quand on revient, on voit que nos deux copines, elles sont avec un nouveau gars. Un gars qu'on connaît pas, un mec dans la rue, quoi.
1: Ouais.
2: Donc un mec qui se rajoute un peu dans le groupe, quoi.
1: Ouais.
2: Et en fait, ils discutent et.
1: Ça t'a énervé un peu?
2: Non, je m'en foutais, tu vois, juste.
5: Tu lui as mis un coup de pression ou pas au mec?
2: J'ai hésité.
1: Ouais.
2: Non, mais bon, il avait l'air détente et tout, donc on a discuté, machin.
1: Mm-hmm.
2: Et en fait, il expliquait, ouais, il était un peu bourré, hein. Mais il disait, ouais, les filles, est-ce que je peux avoir Instagram et tout, machin, nan. Puis après, on parlait avec lui. Et il nous expliquait que chez lui, il y avait sa femme qui était enceinte, qu'il attendait, qui disait, ouais, je me fais un peu chier, ça fait longtemps que je suis avec elle, machin. Il nous a déballé sa vie. Et nous expliquer, nous on vous a montré les photos de sa meuf enceinte, machin, nanan. Et on s'est dit, putain, le mec, il y a 5 minutes, il était en train d'essayer de prendre les insta des copines et tout, machin. Et le mec, il attend un bébé, quoi.
5: Ils sont peut-être libertins?
2: Écoute, ouais. Sa meuf, elle dormait à la maison, ou alors il est libertin tout seul.
5: Ouais, c'est ça.
6: Ouais, c'est pas trop.
5: Il est libertin, mais solo, oui.
2: Ouais, c'est vrai, ouais. Donc, ouais, il y a plein de mecs, enfin, il y a plein de mecs. Ça existe, en tout cas.
6: Ouais, ah ça ouais. Existe, ouais.
1: Et ben.
5: Et là, les enfants, les 5, il y a combien de pères différents?
4: 3.
1: Ouais, à chaque fois, il y a beaucoup d'écart. Il y en a un qui a 6 ans et l'autre qui a 26.
5: Non, mais ce qui est ouf, c'est qu'à chaque fois, il te trompe, quoi. Il doit bien avoir un truc.
1: Ouais.
4: Même, j'aimerais bien savoir, quoi.
1: Mais même quand t'étais, je sais pas, pour tes premières histoires amoureuses, quand t'étais, je sais pas, au lycée, je sais pas, quand t'as eu tes premières histoires, lycée, collège, t'étais déjà à l'époque, t'étais trompé?
4: Non.
5: Non, mais en toute honnêteté.
1: Attends, c'est les histoires longues, après.
6: Tu vas poser une question agréable.
5: En toute honnêteté, non, mais t'es infect dans la vie.
6: Je me sentais arrivé.
5: Non, mais tu sais, il y a des gens, moi, je suis relativement infect. Hein.
1: Pourquoi tu dis que t'es infect?
5: Bah, carrément.
4: Si j'étais infect, ça, il resterait pas aussi longtemps.
5: Non, mais ça veut rien dire, tu vois. Après, il peut y avoir l'amour. Tu vois, moi, je suis infect, carrément elle-même.
1: Pourquoi tu dis que t'es infect?
5: Non, parce que je suis pas très gentil des fois.
2: Mais t'es une sacrée saloperie, ouais.
5: Ouais, des fois, un gros con, je dirais.
2: Ouais, un gros con, un très gros con, ouais, ça c'est vrai. Ouais.
5: Non, non, mais bon, voilà, on a tous nos défauts. On va dire que je pense ne pas être spécialement facile à vivre.
1: Bon, bah déjà, au moins, c'est bien de le reconnaître. On va prendre Julie au téléphone en direct avec nous à Laval. T'es là, Julie?
4: Oui.
1: Salut, Juju.
4: Coucou. Salut.
5: Salut, Julie.
1: Alors, on va parler des multi-trompés, des tromperies. Est-ce que vous avez été multi-cocu? Sandra, tu nous as appelé pour nous dire que, bah, toi, en fait, dès que t'as eu une histoire longue, il y a toujours eu du trompage au bout d'un moment.
4: Tout à fait.
1: Et donc tu te poses la question de pourquoi. Et il y a une question qu'on nous posait aussi tout à l'heure. C'est Idriss qui nous demandait, mais est-ce que toi t'as déjà fait cocu un mec?
4: Jamais.
1: C'est bien, t'es quelqu'un de bien, moi non plus.
6: Ah, t'as vu, personne n'a
1: non,
6: parlé.
1: Non, mais c'est vrai, hein. En plus. Non, mais c'est vrai.
6: C'est vrai, jamais.
1: Il y a des gens, bah non, il y a des gens qui font pas.
2: Ouais, moi non plus, hein.
1: Non, je préfère arrêter une histoire, mais j'aime pas, bah non, j'aime pas, moi, c'est des problèmes, ça.
2: Tu sais, quand tu veux tromper une meuf, c'est que tu t'aimes plus ta meuf actuelle, donc autant la,
1: exactement,
2: acheter, quoi.
1: Pour te débarrasser de.
2: Comme ça, elle souffre pas, tu vois.
1: De l'histoire.
6: Ouais, mais bon, après,
2: tu vois. La rupture, mais pas d'être cocu, ouais. Quoi.
5: Mais ouais, des fois, ouais. Intérieurement, c'est ouais. Kiffant de la tromper.
1: Toi, tu kiffais de la faire cocu.
5: Ouais,
1: toi.
5: Parce que moi, tu sais, elle arrêtait pas de me dire, ouais, t'es moche, machin. Et intérieurement, je me disais.
1: La gothique, elle disait ça.
5: Ouais, ouais.
6: Non, mais en fait, ça te faisait du bien.
5: Et en fait, quand je la trompais, je me disais, bah tiens, regarde le moche, c'est ce qu'il arrive à faire.
1: Il arrive en série.
5: Ouais, tu sais, c'était un peu ma vengeance, ça me faisait du bien, quoi.
6: Ah ouais, c'est bizarre, alors que moi, c'était plus pour prendre de la force pour larguer l'autre, tu vois. Non, mais c'est vrai. Tu sais, je commençais une autre histoire comme ça.
1: T'as compté le nombre de mecs que t'as fait cocu, Marie?
6: Non.
1: Ça va être hallucinant, non?
6: Non, non, c'est pas hallucinant. Bah déjà, il y a des mecs avec qui je suis resté.
1: Quoi, c'est
6: donc,
1: 50, 60
6: 20 000. Hein? Vous avez des chiffres, les gars.
5: Ah, c'est ça, mais c'est toi qui, en fait, qui n'a aucun sens de les mathématiques, Marie. Parce que quand tu nous dis, ah ouais, t'as eu des longues histoires, mais.
6: Bah, si.
5: Et si on fait le total de tes histoires, t'as 90 ans. Il y a déjà un problème. Comme dirait l'autre, les calculs, ils sont pas bons.
6: Ah, mais non,
5: c'est
2: vrai, je crois qu'ils sont vraiment pas bons, là, les calculs.
1: Qu'est-ce que vous allez dire par rapport à l'histoire de Julie, par rapport à l'histoire de Sandra, là?
7: Bah, en fait, moi, par exemple, quand j'ai trompé, bah, j'ai trompé des copains, mais j'avais quoi, j'avais entre 20 et 24 ans.
1: Mmh.
7: Et du coup, j'ai remarqué que systématiquement, bah, je les trompais, quoi. Mais vers la fin de la relation, un peu comme Marie, je pense.
1: Comme Marie, ouais.
7: Ouais, pour, un peu, ouais, pour se donner du courage, je pense que c'est le terme. Pour, enfin, de la force, ouais, pour, bah, voilà, pour franchir le pas de, bah, de le quitter, quoi.
6: Ah, parce que c'est une chose, pas trop, ouais, pas trop souffrir, en fait.
7: Ouais, c'est horrible, voilà, ouais.
1: Mais oui, c'est mais lui, mais c'est lui qui souffre.
6: Mais c'est pas lui qui souffre, s'il le sait pas.
1: T'as envie de larguer un mec et c'est toi qui souffre.
6: Non, mais il le sait pas, le gars.
1: Mais il le sait pas, oui, bah, mais il est cocu.
6: Tu vas pas lui dire qu'il est cocu, tu vois.
1: Ouais. Ah, ouais. Et après, il y en a qui peuvent le découvrir aussi. Hein.
6: Oui, mais après, faut être finote.
7: C'est un risque, mais ouais. Mais ouais, c'est pour ça. Et puis, bah, après, moi, je me suis calmée, par exemple, parce que, bah, en fait, on m'a fait cocu, donc, ça m'a,
1: ah, t'as compris le mal que tu faisais aux autres.
7: Ouais. Parce que quand on est, enfin, moi, après, ouais, j'avais entre, ouais, 20 et 24 ans, à peu près. Genre, je me rendais pas vraiment compte, enfin, bon, ouais, j'en avais rien à foutre, franchement. Et du coup, ouais, par contre, quand, au retour, quand ça t'arrive, bon, bah, c'est pas
6: oui,
7: pareil,
6: là
7: quoi.
6: Tu t'en rends compte effectivement.
1: Voilà les filles.
6: Une fois la place de l'autre.
1: Vous vous rendez compte que vous avez été vilaine et méchante.
6: Ça arrive dans l'autre sens aussi.
1: Et, hein. Et toi Sandra, est-ce que c'est juste avant de vous séparer qu'ils te faisaient cocu les mecs?
8: Bah à la base on se séparait parce qu'ils me trompaient.
1: Ah oui, c'est vrai que tu les as largués parce que
5: c'est un bon argument effectivement.
6: Et puis, quand
1: non mais déjà,
5: c'est une bonne raison.
1: T'as eu la force de parce que tout le monde n'y arrive pas, mais t'as eu la force de larguer ton mec même si l'histoire était longue avant quand il t'a fait cocu. Toi, c'était direct.
8: Ouais, les sentiments partent direct.
1: Toi, t'es ouais, c'est fini. Et dès que t'as
6: c'est radical.
1: Non mais il y en a qui arrivent pas. Hein.
8: Bah non, ça fait trop souffrir. Si c'est pour rester dans une relation et souffrir, c'est pas non.
1: J'en ai mis à qui c'est arrivé.
6: Oui.
1: Bah, ils sont avec une meuf, elle s'est tapée tout Paris derrière et elle est ressortie avec après.
6: Ouais.
1: Il y a tout Paris qui lui est monté dessus.
6: C'est dingue, hein.
5: Bah, ce qu'on pardonne. Ah, la première fois, je pense que la première fois que t'es cocu, t'as envie de pardonner, tu vois.
1: Ah non.
8: Non.
5: Bah, si,
8: non,
5: la
8: non,
5: première fois que t'étais encore amoureux,
8: non.
5: Tu. Non. T'as pas l'expérience.
1: Envie de pardonner.
6: Ah, mais moi j'ai essayé, bah, c'était impossible.
1: T'y arrives pas, ouais.
5: Ah, mais je sais pas du tout.
8: Tu peux pardonner, mais pas oublier, quoi.
1: Romano, tu pourrais pardonner un cocufiage de carriole. T'as pardonné déjà des cocufiages, toi aussi, comme Cédric.
5: Ouais, mais je suis un peu d'accord avec Cédric, bon, même si c'est très mal exprimé. C'est-à-dire que. Non, mais.
6: Évidemment.
5: Je me suis mal exprimé. Non, mais quand tu débutes. Non, mais quand tu débutes ta vie sentimentale, ouais, t'as pas de recul. Et puis des fois, quand t'es tellement à fond dans l'histoire que, tu sais, on a beau te dire que non, mais vas-y, faut la quitter. Toi, tu fais le contraire par esprit de contradiction, parce que t'es tellement à fond dans le truc, tu te dis, ouais, mais c'était une erreur. Mais oui, non, mais à l'heure actuelle, non, c'est clair, elle me fait cocu, elle dégage.
1: Tu pourrais te dire ça, toi, Samy, elle a fait une erreur.
5: En fait,